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1: Il est 7h en temps universel, 2h de plus dans les studios de la DW à Bonn. Soyez les bienvenus à l'écoute d'Info Matin. Bonjour Carole Assignan.
2: Bonjour Constance Fischer, bonjour à toutes et à tous. À la une de notre édition matinale, l'épidémie d'Ebola en République démocratique du Congo. Un bateau a été placé hier sous surveillance sanitaire à son arrivée à Kinshasa, la capitale, après le décès d'un patient présentant des symptômes semblables à ceux du virus. Vous entendrez la coordinatrice du programme national de l'hygiène aux frontières qui détaille les mesures en cours pour protéger la capitale.
1: Vous entendrez également ce matin Aliou Bari, intellectuel guinéen qui a publié un appel à l'élite guinéenne pour qu'elle sauve la République. Et puis il sera aussi question d'Internet. On vous explique la différence entre cyberactiviste et lanceur d'alerte. Quelques nouvelles sportives aussi et un reportage nature sur le caméléon à trois cornes. Mais tout de suite et pour commencer, le Flash Info avec vous Carole.
2: Trois personnes ont été tuées dans des bombardements russes au cours de la nuit à Balakia. Il s'agit d'une localité de la région de Kharkiv dans le nord-est de l'Ukraine, selon le chef de l'administration militaire de la ville. Plus de 4 ans après le début de l'invasion de l'Ukraine par la Russie, les frappes s'amplifient des deux côtés d'une ligne de front presque immobile, faisant un nombre croissant de victimes civiles. L'Ukraine a intensifié ses frappes contre la Russie et les territoires occupés par Moscou, notamment contre des sites du géant de l'e-commerce russe Wildberry et des infrastructures énergétiques. La Russie a pour sa part annoncé ce matin avoir abattu dans la nuit 605 drones ukrainiens au-dessus d'une vingtaine de ces régions et de la péninsule de Crimée annexée. Et dans un communiqué, le ministère russe de la Défense précise que les attaques ont notamment visé la région de Tver où un centre logistique du géant de l'e-commerce russe a été légèrement endommagé.
1: En Allemagne, le ministre de l'Intérieur Alexander Dobrindt a alerté hier soir sur une nouvelle dimension de menace.
2: Il a évoqué un possible scénario d'attaque hybride après la découverte d'un drone explosif à l'aéroport de Leipzig. C'est à partir de cet aéroport que s'organise l'acheminement de matériel militaire et civil vers l'Ukraine. Selon les enquêteurs allemands, outre le drone muni d'un explosif découvert, un deuxième objet volant non identifié aurait percuté un avion cargo. Deux incidents de sécurité concernant l'aéroport de Leipzig ont déjà été rendus publics ces derniers mois. L'Iran, à présent, s'est entendu avec le sultanat d'Oman sur un nouvel itinéraire de transit des navires dans le détroit d'Ormuz. C'est ce qu'a indiqué hier Téhéran, alors que cette voie maritime est au cœur des tensions avec les États-Unis. Sa réouverture dépendra des actions de Washington, selon Téhéran. Le président américain Donald Trump a affirmé à plusieurs reprises que l'Iran souhaitait conclure un accord pour ouvrir cette route à la navigation. Mais le régime iranien dément et affirme qu'il s'entendra plutôt avec son voisin de l'autre côté du détroit, c'est-à-dire Oman. Le Japon commémore ce jeudi le 81e anniversaire du bombardement atomique américain de la ville d'Hiroshima. Cette cérémonie intervient alors que les spéculations vont bon train quant à un possible assouplissement des principes de non-nucléarisation du Japon d'après-guerre.
1: Le Costa Rica a ouvert une enquête contre une centaine de policiers.
2: Oui, l'enquête a été ouverte à la suite de la fuite d'un rapport de renseignement reliant ces policiers à des réseaux de trafic de drogue, de traite d'êtres humains et de contrebande d'alcool. Selon le document rendu public par un journal local, certains de ces policiers auraient assuré la protection de criminels, en plus de coordonner des atterrissages clandestins d'appareils qui auraient transporté de la drogue. Ces dernières années, le Costa Rica a cessé d'être le pays le plus sûr d'Amérique centrale en raison des réseaux de trafic de drogue. Et pour finir, le changement climatique d'origine humaine a multiplié par 2 les chances pour que les incendies extrêmes qui ont lieu au Canada cette année se produisent. C'est ce qui ressort d'une étude publiée ce jeudi. Alors que la saison des feux avait débuté avec une activité sous la normale, le temps chaud et sec de juillet a favorisé la propagation rapide des incendies dans le pays. D'après les experts, une saison des incendies comme celle de cette année n'est plus rare avec le climat d'aujourd'hui et devrait arriver tous les 2 à 6 ans dans les territoires du Nord-Ouest et tous les 6 à 15 ans en Ontario.
1: Le Flash Info avec Carole Assignon. Il est 7h04 en temps universel et vous écoutez Info Matin.
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1: Et l'actualité se poursuit en République démocratique du Congo où la 17e épidémie d'Ebola continue de se propager.
2: Hier, une baleinière en provenance de Yakata, dans le territoire de Bomba, a été placée sous surveillance sanitaire à son arrivée au port de Bendebende dans la commune kinoise de Maluku.
1: Cette mesure fait suite au décès à Kisangani d'un passager présentant des symptômes semblables à ceux d'Ebola. Aucune confirmation biologique n'a toutefois été établie à ce stade. Par précaution, l'embarcation a été immobilisée à quelques centaines de mètres du rivage et ses passagers ne sont pas autorisés à débarquer.
2: Et sur place, Mireille Lamwadio, coordinatrice du programme national de l'hygiène aux frontières, détaille les mesures prises depuis le déclenchement de l'alerte ainsi que les dispositifs mis en œuvre par les autorités sanitaires pour faire face à ce type de situation et éviter une pénétration d'Ebola dans la capitale congolaise. Elle répond ici aux questions de Wendy Bashi.
3: Le dispositif de contrôle sanitaire est effectif, prêt. Donc en moins de 48 heures, toutes les équipes multisectorielles des différents ministères impliqués dans l'ordre opérationnel se sont déployées pour que tout soit monté, tout soit prêt à être utilisé. Donc aujourd'hui était le premier jour d'utilisation de ce dispositif et avec cela, on a pu déjà procéder au contrôle sanitaire de 4 grosses embarcations et dont celle-ci qui est en attente de pouvoir screener les passagers à bord.
4: Comment est-ce que ça se passe ce screening, ce dispositif, en quoi est-ce qu'il consiste ?
3: Donc il consiste à permettre à chacun des occupants, donc vous n'êtes pas sans savoir que nous sommes en pleine épidémie de la maladie à virus Ebola, et avec ça nous faisons justement le renforcement de la sécurité sanitaire, renforcement de toutes les mesures sanitaires, c'est-à-dire surtout le lavage ou la désinfection des mains, les prises de température pour connaître l'état, et puis l'observation visuelle pour détecter tout signe ou tout symptôme avant-coureur de la maladie à virus Ebola, mais aussi de toutes les autres 21 maladies sous surveillance au point d'entrée.
4: On parle de point d'entrée. Quand une personne arrive, dites-nous le circuit, qu'est-ce qui se passe ? On arrive, on accoste et qu'est-ce qui se passe juste après ?
3: Donc on accoste, le banc de sable étant vaste et puis pas assez profond, on va dire au niveau de la rive du port de Bendebende, le bateau est un peu en amont de cette rive. Et avec ça, on réquisitionne donc les piroguiers pour qu'ils puissent petit à petit faire descendre les membres d'abord de l'équipage ainsi que le capitaine et puis ensuite toutes les personnes par petits groupes pour qu'elles puissent être justement screenées. Screener, ça veut dire, comme je vous ai dit, lavage des mains, prise de température et remplissage de ce que l'on appelle la fiche sanitaire du voyageur qui nous permet de nous renseigner sur bien entendu l'identité de la personne, son âge, son sexe, mais aussi son lieu de provenance, son lieu de transit pour certains et son lieu de destination. Afin que s'il y a tout incident, toute suspicion à bord de cette embarcation, tout cas probable, suspect, comme on les appelle, ou même confirmé, on puisse faire le suivi sanitaire de cette personne de manière efficace.
4: Est-ce que jusque-là, vous avez eu des cas confirmés ou des cas suspects ?
3: Donc ici, pas du tout. Kinshasa non plus n'a pas notifié un seul cas confirmé de la maladie à virus Ebola.
1: Mireille Lemwadio, coordinatrice du programme national de l'hygiène aux frontières, au micro de Wendy Bashi. Wendy qui nous indique que le travail d'investigation et d'isolement des passagers devrait commencer aujourd'hui. On rappelle que depuis le début de l'épidémie, déclaré le 15 mai dernier, un total de 3874 cas confirmés, dont 1751 décès ont été signalés par les autorités congolaises.
2: Il est urgent d'intensifier massivement l'ensemble de nos efforts, c'est ce qu'a déclaré hier le directeur général de l'Organisation mondiale de la santé, Tedros Adhanom Ghebreyesus, qui se trouve actuellement en RDC et qui a rencontré à Kinshasa les organisations impliquées dans la riposte.
1: Le directeur de l'OMS a notamment plaidé pour que les agents de santé disposent de la protection, de la formation et du soutien dont ils ont besoin. Un message qui intervient alors que lundi, des employés d'un centre de traitement d'Ebola ont manifesté à Mangbualou, en Ituri, pour réclamer le paiement et l'augmentation de leurs primes par le gouvernement. Ils ont été dispersés par des tirs de sommation de la police, selon des sources hospitalières.
2: Wisa Mondele travaille, lui, dans la zone de santé de Rwampara, également en Ituri. Il fait partie des équipes qui se rendent dans les foyers quand une personne est décédée de la maladie pour tout désinfecter. Il a travaillé pendant plusieurs mois sans être payé. Le mois dernier, il s'est joint à d'autres professionnels de santé pour mener une grève contre le non-paiement des salaires et les conditions de travail dangereuses. Son témoignage.
5: Oui, tous les fois grève, tous les fois grève.
6: Oui, nous nous sommes mis en grève parce que nous avons constaté que nous travaillons dans des conditions dangereuses et que nous y consacrions toute notre énergie. Nous travaillons dans des situations à risque. Nous méritons à la fois notre prime et notre salaire. Lorsque nous avons réalisé que les autorités ne disaient rien au sujet de notre salaire, nous avons décidé de nous mettre en grève. Au final, j'ai l'impression de ne rien pouvoir faire. J'ai le cœur lourd. Mais je me dis que je ne peux pas simplement abandonner, car j'ai déjà fait le travail. Je veux voir comment nos autorités vont réagir, si elles reconnaîtront que je mérite mon salaire, puisque j'ai déjà travaillé.
7: Le témoignage d'un agent de santé en Ituri. Les États-Unis ont par ailleurs annoncé hier avoir alloué plus de 242 millions de dollars supplémentaires pour lutter contre Ebola. Cela porte à plus de 500 millions de dollars l'aide financière directe apportée par les États-Unis en réponse à l'épidémie. Le département d'État américain indique dans un communiqué que les USA restent ainsi le principal contributeur financier à la lutte contre Ebola.
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7: Vous écoutez Info Matin sur les ondes de la DW. Direction la Centrafrique à présent, où une incursion effectuée par des soldats camerounais a ravivé la tension concernant une zone revendiquée par les deux pays. Selon Bangui, des militaires camerounais seraient entrés sur le territoire centrafricain dans une étroite bande frontalière pour y effectuer une opération de contrôle.
8: Oui, les militaires camerounais ont finalement été désarmés, renvoyés chez eux. Après des discussions conduites entre les autorités administratives et militaires locales, il semble que le malentendu entre les deux pays se soit dissipé. Mais le différend sur cette zone tampon entre les deux pays persiste. Les précisions de notre correspondant à Bangui, Jean-Fernand Couinin.
9: Selon Yaouba Zedou, le maire de Koundé, une localité frontalière avec le Cameroun, les militaires camerounais ont effectué le week-end dernier un contrôle de routine sur le territoire centrafricain.
10: Ils ont traversé une petite rivière qui est dans notre territoire, faire un petit contrôle, demander les papiers aux centrafricains. Les militaires centrafricains ont désarmé les militaires camerounais, ils ont pris l'arme et la clé de la voiture. Ils ont appelé au niveau de Beloko, le commissaire est venu et après le commissaire a pris l'arme.
9: Le contentieux entre Bangui et Yaoundé porte sur une étroite zone frontalière autour de Cantonié et Koundé-Sabal, près de Beloko. Cette zone tampon est revendiquée par la République centrafricaine, mais certaines portions seraient sous contrôle de l'administration camerounaise. Une situation confuse, toujours non résolue, qui porte donc sur le tracé exact de la frontière entre les deux pays dans cette région. Concernant l'incident survenu récemment, les armes et véhicules ont finalement été restitués aux militaires. Les autorités centrafricaines et camerounaises ont convenu de se retrouver en septembre pour faire le point sur ce différend. Jacques Ngué est un ressortissant camerounais à Bangui et il déplore ce vieux contentieux entre les deux pays.
11: J'ai condamné moi-même personnellement cet acte qu'un pays frère puisse entrer à violer le territoire d'un pays frère et ami avec les armes. Le chef d'État camerounais n'a jamais envoyé les militaires traverser la barrière, ni même le chef d'État sénégalais n'a jamais envoyé traverser la barrière du côté du Cameroun, parce que nous sommes dans un espace SEMAC où les chefs d'État s'appellent souvent très chers vrais frères. Je demande aux autorités centrafricaines et camerounaises de s'asseoir sur une même table, de faire vraiment un dialogue franc.
9: Pour l'ancien chercheur Lorenzo Ganazui, aussi acteur de la société civile, le dossier devait être géré au plus haut niveau entre les deux pays.
12: S'il y a un dialogue au niveau local, il va falloir que les autorités au niveau central puissent prendre la relève de manière à ce que non seulement ils s'inspirent de la situation réelle qui prévaut à la frontière, mais aussi qu'ils rentrent directement en contact avec les autorités centrales de Yaoundé pour qu'il y ait des négociations sur des principes qui sont celles qui gouvernent notre vivre ensemble communautaire.
9: Cet incident survient peu de temps après que la commission mixte entre le Cameroun et la République centrafricaine se soit réunie à Bangui. Celle-ci est chargée de vérifier le tracé exact de la frontière issue des accords internationaux. Jean-Fernand Kouéna à Bangui pour la Deutsche Welle.
7: En plus bref, maintenant, 36 Africains expulsés des États-Unis vers le Cameroun cette année ont engagé une procédure judiciaire à Yaoundé en vue d'obtenir la protection juridique du Cameroun et la suspension de l'accord migratoire avec Washington. Cet accord très controversé prévoit le renvoi de ressortissants étrangers en situation irrégulière aux États-Unis vers des pays tiers.
8: Le Cameroun ne peut être utilisé comme un pays de transit pour renvoyer des personnes vers la persécution ou la torture, a dénoncé l'avocat des plaignants. Parmi eux se trouvent des ressortissants de la République démocratique du Congo, du Ghana, de l'Angola, de l'Éthiopie, de la Sierra Leone, du Kenya, du Sénégal, du Zimbabwe et du Maroc. Ils ont été expulsés vers le Cameroun entre janvier et mai 2026 et risquent désormais une expulsion vers leur pays d'origine.
7: Et une bonne nouvelle au Nigeria où le gouvernement a annoncé la libération de 308 victimes d'enlèvement, dont 163 enlevées cette année dans le seul village de Woro. C'est dans l'état de Kwara, près de la frontière avec le Bénin.
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7: Notre page Facebook où vous pouvez nous envoyer vos commentaires ou vos questions sur nos programmes tout au long de la journée. En Guinée, alors que les spéculations se poursuivent sur l'état de santé du président Mamadi Doumbouya, Aliou Bari du Centre d'analyse et d'études stratégiques publie une tribune intitulée « Appel à l'élite guinéenne, rompez le silence et sauvez la République ».
8: Dans ce test, l'analyste interpelle les intellectuels face aux défis que traverse

0: De Mamadi Doumbouya, vous craignez que le pays ne retombe encore dans une transition, mais là, l'armée est totalement fidèle à Doumbouya.
1: Le problème, c'est que vous savez très bien, dans toute l'histoire des transitions militaires en Guinée, on a vu quand Lansana Conté est décédé. C'est-à-dire que depuis 1984, l'armée guinéenne a squatté complètement le pouvoir politique. Aujourd'hui, même s'il y a une assemblée qui est mise en place, s'il arrive une indisponibilité complète du chef de l'État, je ne serais pas surpris que ce soit encore un militaire qui monte au créneau en disant on prend nos responsabilités, on dénonce la malgouvernance comme ça s'est fait en septembre 2021. C'est là où je dis il est temps qu'aujourd'hui, même si ce scénario se dessine, il est temps que l'élite guinéenne prenne ses responsabilités au moins dans la réflexion. Moi, je n'appelle pas à une manifestation de rue. Je dis, il est temps que l'élite guinéenne se mette autour d'une table pour réfléchir qu'est-ce qu'on fait de ce pays. Aujourd'hui, en Guinée, on a une élite qui se tait et une partie de l'élite qui est compromise dans la gouvernance actuelle.
0: Vous avez parlé de réflexion. Est-ce que vous avez déjà des idées concrètes?
1: Alors, tout à fait. C'est-à-dire que on est en train de rédiger des termes de référence pour ce prochain colloque où on décline 4 ateliers, c'est-à-dire une réflexion sur les institutions, une réflexion sur les ressources minières, l'exploitation des ressources minières dans le cadre de la tente, une réflexion sur quel type de régime qu'il faut en Guinée. Est-ce qu'il faut continuer à s'inspirer de la constitution française avec un exécutif fort dans un pays qui est habitué à l'autoritarisme, ou il faut réfléchir à faire un régime semi-présidentiel ou semi-parlementaire, je n'en sais rien. Mais le débat, il faut qu'on le mette sur la table.
2: Aliou Barry, au micro de Nafissa Amadou. On vous en parlait hier sur notre antenne. Le gouvernement tchadien a récemment mis en garde contre la diffusion de contenus jugés abusifs en ligne et la Haute Autorité de l'audiovisuel et de la communication envisage de suspendre la délivrance de licences aux médias désireux d'occuper l'espace numérique.
3: Une mesure qui s'en prend donc aux médias, mais aussi aux cyberactivistes et aux lanceurs d'alerte. Ces deux termes reviennent d'ailleurs souvent dans l'actualité sur les réseaux sociaux. Pourtant, ils ne désignent pas les mêmes acteurs. Alors, comment les distinguer? Élément de réponse avec Mamadi Kébé.
4: Ils dénoncent des injustices, révèlent des informations sensibles ou interpellent les autorités sur les réseaux sociaux. Mais derrière ces prises de parole se cachent deux profils bien différents, le cyberactiviste et le lanceur d'alerte. Une distinction méconnue, mais essentielle. Pour Kasereka Magessi Jean-Pierre, lanceur d'alerte congolais, son métier se base sur les éléments de preuve. C'est la différence qu'il voit avec un cyberactiviste qui ne ferait que relayer des informations déjà disponibles avec moins de prise de risque.
5: Ce qui distingue un lanceur d'alerte et un cyberactiviste, c'est que tout d'abord, le lanceur d'alerte a des éléments de preuve sur un fait. Il fait assez de recherches, d'investigations autour des faits, de l'événement. Le cyberactiviste, lui, il est là à produire des informations, le diffuser, mais il n'a pas le temps, il ne peut pas peut-être s'assumer par rapport à ce qu'il a rendu public.
4: Le cyberactivisme peut parfois être mis au service d'un gouvernement. Des groupes d'activistes s'organisent alors pour relayer et amplifier la communication officielle. C'est ce que explique Arnaud Froger, journaliste d'investigation à RSF et auteur d'une enquête sur la BIRC, une brigade composée de cyberactivistes au service des autorités militaires à la tête du Burkina Faso.
6: L'enquête établit qu'il y a un ministre en exercice, et pas n'importe lequel, le ministre de la Défense, qui est un peu l'un des parrains sécuritaires du capitaine Traoré, en tout cas l'un des hommes sur lesquels il s'est appuyé après avoir fait son putsch, participe, ce ministre en exercice, directement aux opérations du BIRC. Donc il y a vraiment un lien organique entre les autorités et ces activistes.
4: La protection des lanceurs d'alerte reste par ailleurs un défi complexe. Et Kasereka Magessi souligne la difficulté de protéger les lanceurs d'alerte.
5: Il est toujours indispensable de détenir des preuves. Parce que même si on peut se cacher un moment, quand il y a des menaces, mais il peut arriver qu'on mette la main sur vous. Et il faut avoir des éléments de preuve qui peuvent vous aider à sortir de la prison.
4: L'Union européenne a adopté une directive visant à mieux protéger les personnes qui signalent les violations du droit de l'Union. Mais dans de nombreux pays, un tel cadre juridique reste encore absent ou incomplet.
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2: Et à 7h20, en temps universel, vous écoutez toujours Info Matin. Il est temps de faire un peu de sport ou de vous donner du moins des nouvelles du monde sportif. La direction de la FIFA a présenté hier soir des excuses après la polémique sur le projet d'ouverture aux investisseurs privés. Les membres présents du conseil de direction de la FIFA ont toutefois réaffirmé leur plein soutien au président

0: Gianni Infantino.
1: Oui, à la tête de la FIFA depuis 10 ans, ce dernier a multiplié les projets clivants. La semaine dernière, donc, il a annoncé vouloir créer une société extérieure pour gérer les activités commerciales de l'instance et les tournois comme les Coupes du Monde, avec l'arrivée d'investisseurs privés, ce qui a suscité une vive polémique. Quoi qu'il en soit, et en dépit des critiques, Gianni Infantino est pour l'instant le seul candidat déclaré à sa propre succession à la tête de la FIFA lors d'un scrutin qui se déroulera en mars 2027 à Rabat au Maroc.
0: Lionel Messi est lui devenu le meilleur buteur de l'histoire de la League Cup en inscrivant un doublé lors de la victoire à domicile 4-2 de l'Inter Miami face au club mexicain de San Luis.
1: Oui, la star argentine a atteint la barre des 14 buts en 12 matchs de League Cup. Il dépasse ainsi l'attaquant gabonais du Los Angeles FC, Denis Bouanga. Ce dernier compte 13 buts dans la compétition.
0: En Corée du Sud, la police a annoncé avoir perquisitionné ce jeudi les locaux de la Fédération nationale de football, et ce dans le cadre d'une enquête sur les conditions de la nomination du sélectionneur de l'équipe masculine. L'équipe sud-coréenne, on le rappelle, avait été éliminée dès le premier tour du mondial 2026.
1: Oui, les forces de l'ordre cherchent à déterminer si une entrave à l'activité, c'est-à-dire au déroulement régulier du processus de nomination de Wang Myung-bo en 2024 a eu lieu. D'après des médias locaux, les autorités tentent d'établir si Sidho est responsable de la fédération, sont intervenus de façon indue dans sa désignation, possiblement en violation des règles de l'organisation. Et puis du tennis pour terminer, Constance, ce tour d'horizon, les Masters 1000 de Montréal a perdu hier, en l'espace de quelques heures, ses deux premières têtes de série.
0: Et oui, l'Allemand Alexander Zverev et le Canadien Félix Auger-Aliassime ont tous deux quitté le tableau. Le récent champion de Roland-Garros, Alexander Zverev, a été battu 6-7, 6-2, 6-4 par le Néerlandais Talon Gwynks, pas facile à prononcer, lors de son entrée en lice. L'Allemand en tête de série numéro 1, finaliste le mois dernier aussi à Wimbledon face à Yannick Sinner, a perdu son premier match depuis cette défaite. Et le numéro 2, Félix Auger-Aliassime, a lui été contraint de déclarer forfait en raison d'une blessure au dos subie à l'entraînement lundi lors de son tournoi à domicile. 7h23 en temps universel, le saviez-vous, la rubrique, c'est tout de suite.
2: Le saviez-vous ?
0: Avec son allure de mini-dinosaure, le caméléon à trois cornes est l'une des espèces les plus étonnantes d'Afrique de l'Est. Et en Ouganda, l'expansion des terres agricoles menace pourtant son habitat naturel.
1: Et pour le protéger, un défenseur de l'environnement a créé pour eux un sanctuaire. Son initiative contribue non seulement à préserver la biodiversité, mais aussi à sensibiliser les enfants et à offrir de nouvelles perspectives économiques aux communautés locales.
0: Un reportage présenté par Étienne Gattanasi.
3: C'est un maître du camouflage avec ses faux airs de petit dinosaure, le caméléon de Jackson. Le mâle se distingue par ses trois cornes qu'il utilise aussi bien pour séduire les femelles que pour affronter ses rivaux. En Ouganda, dans le village de Mpungu, Moses Tindiweji consacre une partie de ses terres à la protection de cette espèce. Il montre fièrement l'un de ses pensionnaires.
4: Ici, c'est un petit. Il est jeune, mais c'est un mâle. Il est là-haut.
3: Ce passionné de nature a transformé une parcelle de 2 km² en véritable sanctuaire. Une terre qui aurait pu être cultivée, mais qu'il a choisi de laisser à la faune sauvage. Il explique pourquoi.
4: Aux alentours, presque tous les agriculteurs exploitent toutes leurs terres. Ces animaux n'ont plus d'endroit où vivre. J'ai décidé donc de laisser cette parcelle pour qu'ils puissent être à l'abri. Pas seulement les caméléons, mais aussi les oiseaux et d'autres espèces qu'on peut observer ici.
3: Dans cette région rurale du sud-ouest de l'Ouganda, les plantations de café, de thé, de bananes ou encore de millet gagnent du terrain. Conséquence, l'habitat naturel des caméléons se réduit progressivement. Pourtant, ces petits reptiles jouent un rôle essentiel. Ils régulent les populations d'insectes, un précieux service pour les cultures. Ils sont aussi capables de changer de couleur selon leur humeur ou la température. Les yeux peuvent regarder dans deux directions différentes et leur langue fulgurante capture les insectes en une fraction de seconde. Pour leur offrir un habitat adapté, Moses replante des arbustes qui disparaissent peu à peu sous la pression de l'agriculture. Moses Tindiweji en explique l'importance.
4: Ces arbres sont parfaits pour les caméléons. Ils attirent une grande variété d'insectes dont ils se nourrissent.
3: Mais pour lui, préserver la nature ne suffit pas. Il veut aussi transmettre cet engagement aux plus jeunes, en commençant par son propre fils.
4: Je sensibilise aussi les jeunes, dont mon fils, pour leur apprendre à protéger l'environnement.
3: Dans le village voisin, le caméléon occupe aussi une place importante dans les croyances populaires. Les habitants comme Christophe Kabachenga racontent les traditions qui entourent cet animal. Il évoque une pratique transmise depuis des générations.
4: Si vous avez une infection de l'oreille, vous mettez la queue du caméléon dans votre oreille, puis vous le relâchez dans la nature.
3: Pour un autre habitant, Didas Biamudisha, le comportement du caméléon permet même de prévoir le temps.
4: On le voit manger des insectes. Mais s'il ne change pas de couleur pendant une semaine, ce qui ne sécheresse arrive.
3: Kate Charikunda est agricultrice. Elle rappelle quant à elle les croyances qui protègent encore aujourd'hui cet animal.
5: Si quelqu'un le tue, cela perturbe l'équilibre. Et cela peut même apporter des malheurs, jusque dans la famille.
3: Ces récits continuent de fasciner les plus jeunes. Les élèves visitent régulièrement le sanctuaire de Moses et découvrent à l'école l'importance de préserver cette espèce. En Ouganda, le caméléon est protégé par la loi. Sa vente sur le marché international n'est autorisée qu'avec un permis, même si certains spécimens peuvent atteindre jusqu'à 150 euros en Allemagne, alors que les braconniers ne touchent qu'une infime partie de cette somme. Les autorités encouragent également les particuliers à créer leur propre sanctuaire. James Musinguzi, directeur exécutif de Uganda Wildlife Authority, explique le principe.
4: C'est autorisé. Il suffit d'obtenir une licence. Vous pouvez transformer la faune présente sur votre terrain en opportunité touristique et en tirer des revenus.
3: Ce modèle inspire déjà d'autres habitants. De jeunes artisans fabriquent des objets représentant des caméléons ou des gorilles, vendus ensuite aux visiteurs. L'artisan Agri Muchiza explique comment cette activité contribue aux revenus de nombreuses familles.
4: Les touristes viennent les voir et nous soutiennent en achetant nos produits. Cela nous permet d'acheter des chèvres, des vaches et des poules.
3: Pendant que les artisans développent leur activité, Moses poursuit son travail de protection de la biodiversité avec son fils Yorokam Niwagaba, étudiant en biologie. Pour lui, la sauvegarde du caméléon s'inscrit dans un combat beaucoup plus vaste.
6: What should we do as Ugandans and the world at large?
4: En tant que citoyens ougandais et à l'échelle mondiale, nous devons restaurer les habitats, développer l'agroforesterie, replanter des arbres, renforcer les lois contre le trafic d'animaux sauvages et sensibiliser les communautés à leur importance.
3: Au-delà du caméléon de Jackson, c'est tout un écosystème qui est en jeu. Un équilibre fragile dont dépend lui aussi l'avenir des populations humaines.
0: Un reportage présenté par Étienne Gatanasi que vous pouvez retrouver en vidéo sur notre site internet dw.com/français, rubrique de l'émission Éco Afrique. Il est déjà 7h29. On vous souhaite à toutes et à tous une bonne journée. Merci pour votre écoute et rendez-vous ce soir à 17h TU. Tchuss!

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2: Bonsoir et bienvenue à cette édition d'information sur les antennes de la DW. Nous sommes donc le jeudi 6 août 2026, 17h en temps universel, 18h à Kinshasa, 19h ici en Allemagne. Au sommaire, en République démocratique du Congo, l'épidémie d'Ebola continue de se propager. Chaude alerte après l'interception d'un bateau transportant des passagers en provenance de l'est du pays et qui était en contact avec des malades présumés. 55% des cibles crimes sont commis en Afrique grâce à l'intelligence artificielle. C'est en tout cas la conclusion d'un rapport publié par Interpol, l'organisation internationale de police criminelle. Illustration au Togo avec la multiplication des faux agents mobiles monnaie. Nous reviendrons également dans ce journal sur les pressions qui s'exercent sur les cyberactivistes et les lanceurs d'alerte sur le continent africain. La seconde partie de ce journal sera consacrée au rendez-vous de tous les jeudis, Focus Sport avec Georges Ibrahim Toukara et Fiacre Ndaïra Guidié, un Focus Sport consacré à la vague de changement de sélectionneur en Afrique. Le sommaire est connu.
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2: Après le sommaire, la première étape du déroulé de ce journal, ce sera donc les nouvelles du monde avec vous, Sandrine Blanchard. Sandrine, bonsoir.
4: Bonsoir. Le Japon commémore aujourd'hui, comme tous les 6 août, l'anniversaire du bombardement atomique d'Hiroshima. C'était en 1945. Lors de la cérémonie de ce 81e anniversaire, le maire de la ville a dénoncé la logique de dissuasion nucléaire. Il a appelé les grandes puissances à renoncer aux armes atomiques. En 1945, la bombe avait fait environ 140 000 morts dans la ville. Et quelques jours plus tard, l'armée américaine avait bombardé la ville de Nagasaki pour contraindre le Japon à capituler. Après l'arrivée d'environ 72 000 migrants en quelques jours seulement dans l'enclave espagnole de Ceuta, la Commission européenne appelle à durcir la pression sur le Maroc. Le commissaire européen aux migrations, Magnus Bruna, estime que l'Union doit utiliser tous les leviers à sa disposition, notamment les visas ou le commerce, pour obtenir une meilleure coopération du Maroc en matière migratoire.
2: Israël n'a pas accepté la dernière feuille de route pour la bande de Gaza.
4: C'est ce qu'a fait savoir le premier ministre israélien Benjamin Netanyahou. Pourtant, Israël a reçu l'assurance que le retrait de son armée ne se ferait qu'après le désarmement complet du Hamas. Le Hamas, lui, a dit oui à la proposition annoncée par Donald Trump sur cette deuxième étape de son plan de paix. Trois organisations de défense des droits humains soupçonnent par ailleurs un crime de guerre israélien dans le sud du Liban. Human Rights Watch, Amnesty International et l'organisation libanaise The Legal Agenda ont chacune publié leurs enquêtes sur la frappe israélienne qui a coûté la vie à la journaliste Amal Khalil au mois d'avril. Sa caméraman avait été blessé dans cette attaque. L'armée israélienne est soupçonnée d'avoir visé délibérément le bâtiment dans lequel les deux femmes s'étaient abritées et les autorités israéliennes sont accusées d'avoir ralenti les secours qu'on leur portait. L'Ukraine affirme avoir frappé deux raffineries de pétrole en Russie jusqu'à 1300 km du front. Moscou dit avoir abattu de son côté plus de 600 drones ukrainiens. Par ailleurs, la Russie a bombardé aussi une gare ukrainienne et un cargo battant pavillon de la Guinée-Bissau qui transportait du blé ukrainien en mer Noire. Plusieurs morts ont été confirmés dans ces attaques et ce soir, le chef de l'ONU condamne la Russie et l'Ukraine pour leur frappe dans des zones civiles.
2: Et puis Sandrine, la diplomatie russe parle de persécution politique de journalistes sur la base d'accusations fallacieuses.
4: Oui, des déclarations qui font suite à l'arrêté d'expulsion prononcé en France contre la chroniqueuse russe pro-Kremlin Xenia Fedorova. Xenia Fedorova intervient dans plusieurs médias français, notamment du groupe Bolloré. Elle est accusée par la France d'être, je cite, un relais des campagnes de désinformation pilotées par les autorités russes pour, je cite à nouveau, déstabiliser l'ordre public en France. Fin juillet, les avoirs de Xenia Federova avaient été gelés en France.
2: On va parler un peu de sport avant Focus Sport, Sandrine. L'UEFA maintient son budget, son boycott des compétitions de la FIFA.
4: Et oui, y compris les Coupes du Monde. Et ce, malgré l'abandon du projet d'ouverture à des investisseurs privés, l'instance européenne du football dit ne plus avoir confiance en le président de la FIFA, Gianni Infantino. L'UEFA exige des garanties pour éviter toute nouvelle tentative similaire. La FIFA, qui a reconnu ses erreurs, continue cependant de soutenir son président.
2: Et je vous accorde encore quelques secondes, Sandrine, et on va terminer par deux informations en provenance d'Allemagne.
4: Oui, la police annonce l'arrestation d'un ressortissant ukrainien. Il est suspecté d'avoir espionné une entreprise d'armement en Bavière à des fins de sabotage et pour le compte d'un service de renseignement étranger. Et à Munich, un tribunal a condamné un Afghan à la prison à vie. Il a été reconnu coupable d'avoir volontairement percuté un cortège syndical. C'était à Munich en 2025. Deux personnes ont été tuées sur le coup dans cette attaque et une vingtaine d'autres blessées.
2: Les nouvelles du monde avec Sandrine Blanchard. Sandrine, merci. La suite du journal alors qu'il est bientôt 17h06 en temps universel.
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2: Et pour commencer l'actualité en République démocratique du Congo, la 17e épidémie d'Ebola est désormais donc la plus importante que le pays a connue, avec plus de 3900 cas et 1801 décès confirmés. La riposte contre la maladie se poursuit dans les 5 provinces touchées, à savoir le Haut-Uele, l'Ituri en Ituri, le Nord Kivu, le Sud Kivu et la Tchopo. Nafissa Amadou, bonsoir.
5: Bonsoir Eric Topona.
2: Alors Nafissa, une possible propagation de l'épidémie suscite toujours des inquiétudes, notamment avec ce bateau transportant des passagers en provenance de la Tchopo, bloqué hier aux abords de Kinshasa, la capitale, à la suite d'un décès suspect pouvant être lié à la maladie à virus Ebola, Nafissa.
5: Oui, et ce passager dont vous parliez est décédé dans la province de la Mongala, à plus de 1200 km de Kinshasa, après avoir présenté des symptômes de fièvre et de diarrhée. Mais même s'il n'est pas confirmé que ce passager soit mort d'Ebola, le bateau est maintenu en quarantaine par mesure de précaution à environ 65 km de Kinshasa, donc la capitale. Un laboratoire mobile a été déployé pour dépister l'ensemble des voyageurs. Les passagers gardés à bord depuis hier ont été testés ce matin même et les résultats de ces prélèvements seront envoyés à l'Institut National de Recherche Biomédicale.
2: Et donc c'est dans ce contexte que l'Africa CDC annonce une réorientation de la stratégie de la riposte sanitaire.
5: Effectivement, 12 semaines après sa déclaration, l'épidémie d'Ebola est devenue l'une des plus graves jamais enregistrées en République démocratique du Congo. Face à cette situation, les autorités sanitaires ont donc décidé de réévaluer leur stratégie. C'est ce qu'explique au micro de Wendy Bashi, le directeur général de l'Africa CDC, Jean Kaseya.
6: Il y a des pistes que nous avons décidées. La première piste, impliquer les villages. La deuxième piste, accélérer la recherche des médicaments et des vaccins et même étendre déjà l'utilisation de ce que nous avons. La troisième piste, c'est de considérer les aspects humanitaires, y compris la rentrée scolaire, pour que ce ne soit pas une opportunité de diffuser encore l'épidémie. La quatrième piste, c'est la gratuité des soins. Et cette gratuité de soins va s'imposer à tous. Et la dernière piste, c'est cette coordination et la traçabilité.
5: Je rappelle que dans cette lutte contre Ebola, la RDC peut compter sur plusieurs partenaires, dont l'OMS, l'UNICEF, mais aussi les États-Unis. Washington a annoncé ce mercredi avoir alloué plus de 242 millions de dollars supplémentaires pour lutter contre l'épidémie. Cela porte à plus de 500 millions de dollars l'aide financière directe apportée par les États-Unis en réponse à l'épidémie.
2: Et Nafissa Amadou, malgré l'annonce d'une nouvelle aide américaine, la contestation monte en Ituri, qui est considéré comme le principal épicentre même de l'épidémie.
5: Oui, des dizaines de membres du personnel médical engagés dans la riposte contre Ebola ont manifesté ce jeudi. Infirmiers et hygiénistes réclament 2 mois d'aérés de prime de prestation. Selon eux, les prestataires de santé ne sont pas pris en charge par les autorités sanitaires du pays, malgré plusieurs promesses. Ils ont choisi donc le cabinet du gouverneur militaire pour exprimer leur ras-le-bol. Je vous propose d'écouter quelques manifestants au micro de Marcus Loïka, notre correspondant à Ituri.
7: Nous avons reçu des promesses et des montants qu'on est en train de donner, des millions de dollars, mais chez nous là-bas, nous n'avons pas encore eu ce qu'on est en train de promettre.
8: Aujourd'hui, nous manifestons avec nos collègues pour avoir une réponse de l'autorité provinciale. Ce qu'il va nous dire va nous permettre de retourner au travail. S'ils veulent que nous travaillions, ils doivent nous payer, c'est tout.
5: Alors, ce mécontentement des agents de santé, il faut le dire, paralyse la surveillance, le traçage des contacts et les soins, compromettant gravement l'efficacité de la riposte sanitaire. Et pour terminer, Eric Topona, je rappelle que 776 personnes ont été guéries d'Ebola depuis le début de l'épidémie, ce qui confirme qu'une prise en charge précoce dans un centre de traitement Ebola augmente les chances de rétablissement des patients.
2: Un dossier signé Nafissa Amadou. Nafissa, merci. Information en bref, on apprend que 36 Africains expulsés des États-Unis vers le Cameroun en 2026, cette année donc, ont engagé une procédure judiciaire à Yaoundé en vue d'obtenir la protection juridique du Cameroun et surtout la suspension de l'accord migratoire avec Washington. Selon leur avocat, nous reviendrons plus amplement sur cette actualité demain matin à partir de 7h en temps universel dans notre édition matinale Info Matin.
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2: Le Sénat béninois est désormais doté de son premier bureau, réuni aujourd'hui au palais de gouverneur à Porto Novo. Les sénateurs ont procédé à l'élection de leurs dirigeants après la validation de leur règlement intérieur. C'est donc sans surprise le président ou bien l'ancien président Patrice Talon qui a été élu à la tête de la chambre basse de l'institution. Il est donc secondé de Louis Vlavonou au poste de vice-président. Après de nombreuses incertitudes et le refoulement de plusieurs camarades, donc le gouvernement béninois a finalement autorisé la tenue de la 17e édition du Forum social mondial à Cotonou. Interpol révèle dans son rapport d'évaluation des cybermenaces en Afrique en 2026 que 55% des cybercrimes signalés sur le continent africain impliquent désormais l'utilisation de l'intelligence artificielle. Son utilisation rend les attaques plus rapides, plus étendues et plus difficiles à détecter. Le rapport est établi à partir des données de 36 pays africains. Le Togo n'échappe pas à cette menace avec la multiplication des faux agents mobiles monnaie, des fausses offres de bourse et d'autres arnaques en ligne. Plus de précisions avec Noël Tadillon, notre correspondant à Lomé.
10: Au Togo, les cyberarnaques prennent plusieurs formes. Les plus courantes visent les utilisateurs des services Mobile Money. Les fraudeurs se font passer pour des agents ou pour un service client.
11: 8500.
10: Ils évoquent un transfert effectué par erreur ou une opération à annuler. Leur objectif est toujours le même, voler leur interlocuteur. D'autres pièges circulent sur Internet, de faux cadeaux, des subventions publiques imaginaires ou des offres d'emploi ou de bourse. Denis est étudiant et il a failli se faire arnaquer.
12: La personne m'a contacté et a proposé des offres de bourse pour des études en Europe. Il m'a exigé avec insistance le paiement des frais de dossier, 100 000 francs, ce que je n'ai pas. Dieu merci, je l'ai échappé belle.
10: Cette attaque se perfectionne avec l'intelligence artificielle. Pour Innocent Bekevi, spécialiste en cybersécurité, cette évolution change complètement la donne.
13: Les techniques, les tactiques et les outils qu'utilisent ces cybercriminels pour perpétrer leur attaque se voient développer ou accélérer aujourd'hui par l'intelligence artificielle. Alors, l'intelligence artificielle n'a certainement pas créé de nouvelles attaques, mais à amplifier les attaques classiques existantes.
10: L'expert explique qu'aujourd'hui, une seule personne peut lancer des campagnes visant des milliers de victimes. Les messages sont mieux rédigés, les faux sites ressemblent aux vrais, l'intelligence artificielle complique encore la détection des fraudes.
13: Avant, les tâches qui sont sur la chaîne de cyberattaque qui nécessitaient des compétences techniques assez complexes sont aujourd'hui très faciles avec l'automatisation de l'IA. Aujourd'hui, avec le deepfake, on peut générer des images très crédibles et réalistes, des vidéos qui sont assez crédibles, des messages WhatsApp qui vont être assez crédibles, des voix même qui sont clonées.
10: Face à ces nouvelles menaces, la vigilance reste la meilleure protection. Noël Tadignon-Alomé pour la Deutsche Welle.
2: Ces derniers temps, les médias, les cyberactivistes et les lanceurs d'alerte sont sous pression. Pourtant, ces termes ne signifient pas tous la même chose, Mamadou Kébé.
11: Ils dénoncent des injustices, révèlent des informations sensibles ou interpellent les autorités sur les réseaux sociaux. Mais derrière ces prises de parole se cachent deux profils bien différents, le cyberactiviste et le lanceur d'alerte. Une distinction méconnue, mais essentielle. Pour Kasereka Magessi Jean-Pierre, lanceur d'alerte congolais, son métier se base sur les éléments de preuve. C'est la différence qu'il voit avec un cyberactiviste qui ne ferait que relayer des informations déjà disponibles avec moins de prise de risque.
14: Ce qui distingue un lanceur d'alerte et un cyberactiviste, c'est que tout d'abord, le lanceur d'alerte a des éléments de preuve sur un fait. Il fait assez de recherches, d'investigations autour des faits, de l'événement. Le cyberactiviste, lui, il est là à produire des informations, le diffuser, mais il n'a pas le temps, il ne peut pas peut-être s'assumer par rapport à ce qu'il a rendu public.
11: Le cyberactivisme peut parfois être mis au service d'un gouvernement. Des groupes d'activistes s'organisent alors pour relayer et amplifier la communication officielle. C'est ce que explique Arnaud Froger, journaliste d'investigation à RSF et auteur d'une enquête sur la BIRC, une brigade composée de cyberactivistes au service des autorités militaires à la tête du Burkina Faso.
15: L'enquête établit qu'il y a un ministre en exercice et pas n'importe lequel, le ministre de la Défense, qui est un peu l'un des parrains sécuritaires du capitaine Traoré, en tout cas l'un des hommes sur lesquels il s'est appuyé après avoir fait son putsch, participe, ce ministre en exercice, directement aux opérations du BIRC. Donc il y a vraiment un lien organique entre les autorités et ces activistes.
11: La protection des lanceurs d'alerte reste par ailleurs un défi complexe. Et Kasereka Magessi souligne la difficulté de protéger les lanceurs d'alerte.
14: Il est toujours indispensable de détenir des preuves. Parce que même si on peut se cacher un moment, quand il y a des menaces, mais il peut arriver qu'on mette la main sur vous. Et il faut avoir des éléments de preuve qui peuvent vous aider à sortir de la prison.
11: L'Union européenne a adopté une directive visant à mieux protéger les personnes qui signalent les violations du droit de l'Union. Mais dans de nombreux pays, un tel cadre juridique reste encore absent ou incomplet.
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2: À pile 17h17 en temps universel, place maintenant à votre rendez-vous hebdomadaire de tous les jeudis, Focus Sport. Un Focus Sport consacré en grande partie à la vague de changement de sélectionneur en Afrique à peine 3 semaines après la Coupe du Monde qui s'est déroulée en Amérique du Nord. Sur les 10 entraîneurs qui ont conduit les représentants africains à cet événement planétaire, seuls 3 sont encore en poste. Et pour parler de cette actualité, je reçois 2 collègues de la rédaction. À ma gauche, Georges Ibrahim Toukara. Bonsoir Georges Ibrahim.
16: Bonsoir Eric, bonsoir à toutes et à tous.
2: Et bonsoir Fia Kandaïra Guidje.
17: Bonsoir Eric Topona, bonsoir à tous.
2: Alors, entre limogeage, départ négocié ou encore démission volontaire, les trajectoires diversent, certes, mais jamais un renouvellement aussi rapide n'avait concerné autant de bancs africains en si peu de temps, Georges Ibrahim Toukara.
16: Effectivement Eric, il faut dire que parmi les 10 sélectionneurs qui avait conduit les représentants africains à la dernière Coupe du Monde de football. Seuls 3 ont survécu et sont donc toujours en fonction. Ceux qui ont été limogés, c'est le cas de Papa Thiaw du Sénégal, limogé au terme d'une campagne très décevante à cette Coupe du Monde. 3 défaites et 1 victoire. Une défaite inoubliable, surtout face à la Belgique. Le Sénégal éliminé en 16e de finale et qui a provoqué, qui a laissé donc des traces.
2: Ouais.
16: Voilà, et Papa Thiaw a donc été limogé. Cette contre-performance pour les Sénégalais arrivés à la Coupe du Monde avec de grandes ambitions. En Algérie, Vladimir Petkovic, le technicien d'origine bosniaque, a lui aussi été remercié alors que son contrat avait été prolongé jusqu'en 2028 avant le Mondial. Il a lui aussi fait les frais des prestations décevantes des Fenech au Mondial, éliminé en 16e de finale face à la Suisse. En Côte d'Ivoire, là ça a été une surprise. La rupture avec Emers Faye a surpris plus d'un. L'homme avait été le héros du sacre continental à la Cannes 2024 qui s'est disputée en Côte d'Ivoire. Les éléphants avaient donc remporté cette compétition. Et puis, en dépit de la qualification des éléphants pour les 16e de finale de la Coupe du Monde, une première pour le pays, le contrat d'Emers Faye arrivé à expiration le 31 juillet dernier et n'a pas été renouvelé. Avec l'effectif dont il disposait à la Coupe du Monde, beaucoup de sportifs s'attendaient à voir la Côte d'Ivoire aller le plus loin possible dans cette compétition.
2: Et il a été remplacé par un professionnel de la chose.
16: Effectivement, on en reparlera, il a été remplacé par Hervé Renard.
2: Alors, Fiacre Ndayiragije, pourtant, 9 des 10 équipes des 10 sélections africaines ont atteint le deuxième tour, la phase éliminatoire, la phase à élimination directe lors de ce mondial. Dites-nous, Fiacre, comment comprendre ces limogeages malgré les prestations globalement jugées satisfaisantes pour toutes ces sélections africaines au dernier mondial.
17: Les attentes des sélections africaines sont ces dernières années très élevées. Certains pays comme le Ghana, le Sénégal sont habitués à atteindre la phase à élimination directe et donc rien de nouveau. Le cas du Sénégal est vraiment particulier, outre les problèmes de logistique et la situation contractuelle du contrat de l'ancien international de 45 ans, Papa Thiaw, avait parasiter l'aventure des Lions de la Teranga à la Coupe du Monde, d'après du moins le président de la Fédération sénégalaise de football, Abdoulaye Fall.
18: Je suis allé le voir dans sa chambre et je lui ai parlé sincèrement. Je pense que là aussi, il n'a pas pu évoluer. Je pense que c'est cette situation qui a eu un impact peut-être négatif sur le fonctionnement de l'équipe. Je pense que les joueurs aussi, à un certain moment, étaient impliqués parce que il ne comprenait pas les raisons pour lesquelles le contrat de l'entraîneur n'a pas été signé.
17: Et même pour d'autres pays comme la Côte d'Ivoire, qui avait l'un des meilleurs collectifs du tournoi, le seul fait d'avoir atteint le deuxième tour n'a pas suffi pour satisfaire le public ivoirien. Certains estimaient qu'il fallait un coach très expérimenté et qu'Emers Faye, le français, vous l'avez dit, Hervé Renard a été choisi, lui qui connaît très bien les éléphants avec lesquels il a remporté la CAN 2015.
2: Et rétablissons les faits, Georges Ibrahim Toukara, ils n'ont pas été limogé, il y a eu tout de même certains départs négociés de ces sélectionneurs.
16: Effectivement, des départs négociés comme celui de Boubista, le sélectionneur du Cap Vert. Il a décidé, lui, de vivre de nouvelles aventures après le parcours historique du Cap Vert qui a été éliminé en 16e de finale du mondial par l'Argentine lors de la prolongation. Et après avoir, il faut le rappeler, tenu en échec l'Espagne, la future championne du monde lors de son premier match, Boubista a signé pour 2 ans au club marocain de Berkane. Il y a aussi le Portugais Carlos Queiroz qui a lui aussi décidé de mettre un terme à son aventure avec le Ghana, tout comme le Belge Hugo Broos qui n'a pas souhaité continuer avec les Bafana d'Afrique du Sud malgré les tentatives de la Fédération Sud-Africaine de Football pour le convaincre de rester.
17: C'est ce que pense l'analyste camerounais Vincent Rémy à propos du départ du sélectionneur capverdien Pedro Laita Robito de Boubista.
19: Pour le Cap Vert, ça peut s'expliquer par l'envie d'une nouvelle aventure du sélectionneur, parce que le sélectionneur, il a fait quelque chose d'exceptionnel avec un petit pays, en guillemets, mais le sélectionneur aussi a fait quelque chose de grand avec ce qu'il avait, et actuellement,

0: Malgré l'élimination en quart de finale de cette Coupe du Monde face à la France, le Maroc a décidé de poursuivre la collaboration avec Mohamed Wahbi. La Fédération Royale Marocaine de Football a décidé de jouer la carte de la continuité. Mohamed Wahbi, âgé de 49 ans, a pour sa part expliqué qu'il était engagé jusqu'à la prochaine Coupe du Monde prévue en 2030. Il faut savoir que cette édition sera organisée par le Royaume marocain avec l'Espagne et le Portugal. Égypte, Ossam Hassan, en poste depuis février 2024, a vu lui aussi son contrat prolongé après avoir conduit l'Égypte à une qualification historique pour les huitièmes de finale de cette Coupe du Monde où les Pharaons s'étaient inclinés 3-2 face à l'Argentine après avoir mené 2-0 jusqu'à la 79e minute.
1: En RDC, le sélectionneur Sébastien Desabre a quant à lui métamorphosé les léopards en qualifiant la sélection congolaise pour la Coupe du Monde 2026 et en atteignant les demi-finales de la CAN 2023. Il a en effet bâti une identité de jeu solide et un groupe compétitif permettant à la RDC de progresser dans le classement FIFA de la 72e à la 41e position mondiale. Suivez ce que dit l'analyste congolais Valentin Kalenga.
2: Depuis près de 50 ans, nous n'avions jamais participé à la finale de la Coupe du Monde. Desabre, lui, nous a fait rêver jusqu'à nous amener là-bas. Et dès que nous y avons été, nous ne sommes pas arrêtés. Tout le monde savait qu'on est parti faire du tourisme. Les Congos ne feraient rien. Mais avec Desabre, on a quitté les premiers tours pour passer au tour suivant. Ça, c'est un rêve que les Congos ne pensaient pas réaliser aussitôt. Ce n'est pas parce que c'était lui seul, mais c'était parce que c'est lui qui a sélectionné, c'est lui qui a façonné l'équipe. C'était quelqu'un qui avait l'intelligence possible pour nous faire arriver là. Ça, c'est peut-être la première des choses pour que nous puissions continuer sur cet élan-là. Voilà.
3: Georges Ibrahim Tonkara, une question est sur toutes les lèvres, une question me taraude l'esprit. Est-ce que les départs de ces sélectionneurs à quelques semaines seulement des éliminatoires de la CAN 2027, est-ce que ce n'est pas un pari risqué pour ces sélections fraîchement sorties d'une Coupe du Monde qui n'a pas du tout été repos?
0: Alors, il faut dire, Eric, que c'est toujours un pari risqué quand on change de sélectionneur qui vient souvent tout bouleverser. Mais la Côte d'Ivoire et le Sénégal, par exemple, sont deux grandes nations de football sur le continent. En Côte d'Ivoire, Hervé Renard, le nouveau sélectionneur, connaît bien l'environnement du football ivoirien. Déjà passé par la tête des éléphants, il connaît les réalités du terrain et pourra s'appuyer sur les fondations laissées par son prédécesseur. Il pourra surtout compter sur des joueurs talentueux comme Yann Diomandé, Ahmed Diallo ou Touré Bazoumana. Ce jeudi, Hervé Renard était d'ailleurs face à la presse. On l'écoute.
4: Quand la Côte d'Ivoire vous contacte, je vais le dire en toute honnêteté, il n'y a pas beaucoup à réfléchir. Surtout avec la qualité que cette équipe a affichée en gagnant bien sûr la Coupe d'Afrique 2023, en faisant également de très bonnes qualifications, plus une très bonne Coupe du Monde.
0: Voilà, Hervé Renard qui va donc se mettre tout de suite à la tâche puisque les éliminatoires de la prochaine Coupe d'Afrique des Nations démarrent en septembre prochain. Les Ivoiriens évolueront dans un groupe composé du Ghana, de la Gambie et de la Somalie. Sur le papier, ils ont les moyens de décrocher leur qualification sans trop de difficultés, tout comme le Ghana. Au Sénégal, celui qui va succéder à Pape Thiaw pourra également s'appuyer sur un effectif riche en talent, que le choix se porte sur Habib Bey ou Patrick Vieira, les deux noms les plus souvent cités pour succéder à Pape Thiaw. Le nouvel entraîneur disposera de solides atouts avec notamment Pape Gueye, Ismaël Sarr et le jeune Ibrahima Baye.
3: Affaire à suivre. Merci à vous, messieurs Georges Ibrahim Tonkara et Fiacre Ndeira Guidié pour nous avoir présenté Focus Sport. Merci aussi à deux collègues qui sont de l'autre côté de la baie vitrée. Nafissa Amadou qui a aidé le technicien grâce à qui les éléments ont été diffusés en bon ordre. Merci également à Merveille Tazo, grâce à qui vous nous regardez en direct sur Facebook et les autres plateformes de la rédaction. Excellente fin de soirée à toutes et à tous et prenez soin de vous puisque chaque jour est une vie.